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Un super samedi soir à vous. Comment ça va? Qu'est-ce qu'il y a au menu à l'horaire, hein? On est tranquille, on est relax. On fait un petit peu la fête avec les amis, la famille. On écoute la radio. Parfait, ça. Parfait, parfait. Jason qui est là jusqu'à minuit. Je vous souhaite un beau et long week-end de la fête du travail. 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

Un super samedi soir à vous. Comment ça va? Qu'est-ce qu'il y a au menu à l'horaire, hein? On est tranquille, on est relax, on fait un petit peu la fête avec les amis, la famille. On écoute la radio, parfait ça. Parfait, parfait. Jason qui est là jusqu'à minuit. Je vous souhaite un beau et long week-end de la fête du travail. 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

Moi, c'est Jason. Je vous accompagne comme ça en ce début de journée. Je vous souhaite un très, très bon dimanche. Merci beaucoup d'être avec nous. On aura cet après-midi à 15h au Carré 150 à la salle Les Frères Lemaire les quatre saisons de Vivaldi à Dompierre. Donc, un concert avec l'orchestre philharmonique. C'est présenté tout ça. Donc, l'invitation est lancée.

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1: En vous souhaitant un bon dimanche matin, Sarah Charbonneau qui vous souhaite officiellement la bienvenue pour cette première de Country Café. Tellement contente de pouvoir vous accompagner dans cette belle aventure-là et surtout de se réveiller ensemble tranquillement le dimanche matin. D'ailleurs, aujourd'hui, j'ai quand même quelques beaux classiques qui vont bien commencer votre dimanche qui est, on va se le dire, un faux samedi aujourd'hui. Pour plusieurs, vous serez en congé, alors c'est le temps d'en profiter et de maximiser ces heures-là d'un long week-end. J'aurai pour vous Chris Stapleton dans quelques instants. Jelly Roll aussi, il sera Kid Rock à venir juste avant le duo Dan and Shay en compagnie de Justin Bieber pour 10,000 Hours à Hit Country.

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1: La musique de Blake Shelton avec Stay Country or Die Tryin' s'en vient dans quelques instants sur It Country. Mais juste avant, j'ai envie de vous parler de cet album-là, ce 9e album-là en carrière, qui paraîtra en septembre prochain, le 18 septembre prochain plus précisément. Et c'est l'album 5 de Luke Bryan. Et je sais que vous êtes plusieurs à l'attendre. C'est toujours le fun hein, quand on arrive à ce moment-là où on peut cliquer sur le bouton précommander. Ça, c'est bon signe. Ça veut dire que ça s'en vient bientôt, bientôt. Je sais que vous êtes une gang à avoir bien hâte de découvrir cet album-là comme moi. On se l'offre d'ailleurs à l'instant.
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des choses qui est le fun avec la musique country et new country, c'est que les artistes sont très actifs sur les réseaux sociaux. Bien sûr, suite au décès de la grande Dolly Parton, les hommages ont fusé. Et un des gars qui a fait partie de ces artistes qui lui ont rendu hommage à leur manière, c'est Graylin James. Et on se l'offre à l'instant avec Water at the Wedding, ici sur It Country.

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1: Merci d'être avec nous dans Country Café. C'est vraiment le fun de vous savoir avec nous, de nous laisser entrer dans votre univers et nous faire découvrir nécessairement notre nouvelle vibe New Country partout en province. 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On poursuit en musique sur Red Country.

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1: Alors voilà, c'est ainsi que ça se conclut pour moi en ce dimanche matin. Merci beaucoup d'avoir été là. Je vous laisse en compagnie de Chloé Leclerc, une fille que j'ai eu l'occasion de découvrir dans la dernière année. Un coup de cœur pour moi, tellement gentille, tellement sympathique. Vous aurez certainement autant beaucoup de cœur que
2: la
1: moi.
2: La
1: voici avec Ensemble sur It Country. Bon,
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7: Bon dimanche matin, Sylvain Caron qui vous retrouve dans notre case horaire. Oui, pas mal habituel la fin de semaine. On jase toujours pas mal, puis on aime ça de même avec deux artistes canadiens à qui vont lancer la portion musicale bien remplie, portion interactive. On va saluer du monde encore une fois cet après-midi et vous faire entendre en réserve Matt Lang. Et tout d'abord, on commence le tour avec l'excellent Josh Ross. Bon dimanche, bon long week-end, la fête du travail.

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1: Celui qui est à venir au cours des prochains instants vient à peine de célébrer son sixième numéro 1 en carrière avec sa nouvelle chanson Chevy Silverado. On vous propose entre-temps Where It Ends de l'artiste Billy Zimmerman.
2: Et là, il fait le tour du monde actuellement. Il était à Londres au cours des derniers jours, si je ne m'abuse, ce soir. Amsterdam, s'il vous plaît, pour sa tournée de spectacle qui bat son plein.
1: Et celle qui est à venir de l'autre côté, même s'il connaît, elle connaît un immense succès avec, entre autres, Choosing Texas. Elle offre parfois ses collaborations à certains artistes, et c'est le cas avec Cole Wenzel. C'est en réserve musicale. Avec la vibe New Country, le nouveau Hit Country.

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2: Celle qu'on vient d'entendre était en spectacle hier au Festival de Bœuf du Bœuf d'Inverness. Et d'ailleurs, le festival bat son plein. C'est sa dernière journée aujourd'hui. Jusqu'à maintenant, c'est un beau succès. On peut saluer toute la belle gang d'ailleurs avec spectacle pour enfants, 13h cet après-midi, Arthur l'Aventurier, Aya aussi, Yaya au Far West, Phil Lauzon, que l'on tourne régulièrement, sera des nôtres là-bas à compter de 19h30. Francis de Grand Prix également, à cela à 21h30. Donc, c'est pas terminé de ce côté-là avec d'autres activités qui se déroulent au moment où on se parle. Il y a la messe, la chapiteau musical Arsenal Média. Ben oui, on collabore de belle grande façon pour ce festival du Bœuf d'Inverness. Salutations à toute organisation à part de ça. Ah, l'homme de tous les records, il nous attend dans le détour. Morgan Wallen s'amène.
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fonctionne tellement pour elle à Père et Jambes depuis quelques temps que son sa plus récente chanson, Choosing Texas, a été certifiée 6 fois platine, 28 semaines en tête du classement Hot Country Songs. On vient d'entendre sa chanson Beer pour Ella Langley. Tyler Hubbard, c'est à son tour de venir nous retrouver en ce beau dimanche matin. Un beau long week-end. Soyez prudents si vous êtes sur les routes actuellement. Week-end, la fête du travail.

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1: La radio qui vous propose, bien sûr, aussi de l'actualité dans le monde de la musique country. Et on vous invite à consulter notre site internet, zcountry.com, à vous abonner à l'infolettre. Parce qu'il y a bien des choses dont on vous parle en ondes qui se retrouvent sur notre portail d'information et où vous pouvez nous syntoniser 24 heures sur 24, 7 jours sur 7, quelles que soient vos activités. Mais parlant d'actualité, il y a Post Malone qui, avec sa petite amie, Christy Lee, d'ailleurs, qui sont ensemble depuis quoi? Un an, on a mis cette relation-là officielle. Ben, ils ont se sont fiancés au cours des derniers jours avec plusieurs publications sur les réseaux sociaux. Bravo, bravo, bravo! Dans quelques instants, notre portion 11, midi. Comment ça, on va faire, moi? On a déjeuné tantôt. On va se préparer pour un bon dîner.
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1: Un des albums les plus anticipés de 2026 est celui du prochain artiste qui s'en vient dans quelques instants pour la portion musicale. Il vient de lancer la chanson et la vidéo Goldfish qui est actuellement disponible sur les différentes plateformes. Ça fait partie de son nouvel album très attendu, comme je le mentionnais, Silver Sands Marina, qui sera disponible au cours de la journée du 25 septembre prochain. On a hâte, ça n'a pas de bon sens. Kenny Chesney s'amène en musique au cours des prochains instants et on a pu apprendre quand même une bonne nouvelle concernant les prix de vente pour les voitures usagées au Québec par rapport à l'ensemble du pays. On va pouvoir rejeter un coup d'œil là-dessus au cours des prochains instants, mais laissons place à la musique de Kenny Chesney.

Voiture usagée. Oui, j'y arrive dans quelques instants. Également des salutations pour cette portion matinale du dimanche, du long week-end, de la fête du travail, avec Brett Kissel qui s'occupe de la portion musicale. 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
1: Et peut-être que vous êtes à la recherche d'un véhicule d'occasion et ça tombe bien parce que les prix se sont stabilisés. Soyons honnêtes, depuis quelques années, le marché canadien d'occasion qui a continué de stabiliser à ses prix jusqu'au terme de la première moitié de 2026. Pour l'ensemble du pays, prix de vente moyen qui a augmenté de 0,2% de mai à juin, mais c'est une baisse de 4,7% par rapport à l'année précédente. Et parmi les chiffres fort intéressants, ben, vous mentionnez que c'est au Québec, à l'échelle provinciale, on continue d'afficher les prix de vente les moins élevés avec une moyenne de 28 582 par véhicule d'occasion. C'est une baisse de 1,7% sur un an. Les Maritimes sont la seule grande région où les prix sont en hausse par rapport à l'année précédente. Donc, ça va bien chez nous. Bon souvenir à vous faire entendre dans quelques instants avec la formation Lone Star.
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Billy Zimmerman pour la portion musicale. Au cours des prochains instants, on aura pour vous la musique de Warren Zeder. C'est tout de suite à part de ça. Et faire un retour sur nos chroniques qui seront en vedette dès la semaine prochaine sur notre site internet jadecountry.com en cette rentrée radiophonique.

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1: Bon, on se prépare à un bon midi. À part de ça, on va vous rappeler que si vous avez manqué nos midis de la dernière semaine avec notre toute nouvelle émission à le Lunch 100% Québec que j'ai le bonheur d'animer à part ça avec la musique 100% francophone. Donc, on s'approche de notre portion du midi, mais de ce dimanche, du long week-end de la fête du travail. Et on aura pas seulement du francophone à vous proposer. Belle chanson actuelle, votre musique favorite et nos chroniques à surveiller dès la semaine prochaine. Donc, on vous propose, c'est le retour de notre chroniqueuse Maya Robitaille qui va dépeindre des artistes country, donc des artistes que vous aimez tout au long de la saison. Ce sera les mardis sur le hitcountry.com, également la chronique Jolie Country qu'on va vous proposer parmi nos belles thématiques.
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1: Sylvain Caron, dans cette, mon Dieu, cette case horaire habituelle la fin de semaine, mais aussi, comme je l'ai mentionné un peu plus tôt, tantôt, le midi, à chaque jour, du lundi au vendredi, on aura le bonheur de partager notre heure de lunch ensemble avec notre portion musicale 100% francophone. Mais pour l'heure, c'est un doublé anglophone qui vole la vedette et pas avec n'importe qui. On a pour vous en réserve musicale Chase Beckham avec sa chanson 23. Luke Combs vient faire un tour avec Sleepless in a Hotel Room. Et puis, on va se retrouver un petit peu plus tard, tantôt, avec bien d'autres sujets au niveau du cinéma, parce que on est pas mal de ce temps-ci avec des suites de films. Il y en a une suite de films très attendue avec Tom Cruise en vedette. J'en dis pas plus long.

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2: Ça, ça va faire plaisir à bien du monde qui ont connu le film Jour de tonnerre à une certaine époque. Ben, Tom Cruise a annoncé au cours des derniers jours sur les réseaux sociaux le début du tournage de la suite du film de course Jour de tonnerre avec en vedette Anne Hathaway, l'actrice de 43 ans actuellement enceinte de son troisième enfant, va succéder à Nicole Kidman à titre de vedette principale féminine de la franchise. Franchise qui a débuté en 1990. Donc, Jour de tonnerre 2, Days of Thunder 2, va prendre l'affiche au mois de juin 2028. Faudra être patient, mais on va leur laisser le temps de s'occuper du tournage actuellement. Et la vibe New Country, on la vit sur le nouveau Hit Country. Et dans quelques instants, j'ai pour vous la musique de Jason Aldean.
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1: En vedette, le duo Low Cash dans quelques instants. Ça fait suite à des gros succès. I Love This Love, I Know Somebody. Et également, ben, ça, tout ça apparaît sur leur mini-album Let the Country Music Play, qui est disponible depuis quelques temps maintenant. Et attention, ils le proposent une toute nouvelle chanson qui est fort prometteuse parce que déjà, c'est une des grosses réactions fortes. Talking About. Et ce sera à surveiller, ça, sur Red Country. Mais pour le moment, on vous offre justement un extrait du mini-album lancé il y a de cela quelques temps à peine. Le duo Low Cash avec la chanson Hometown Home. Et puis, on va pouvoir vous revenir un petit peu plus tard, tantôt, avec d'autres bonnes nouvelles dans le monde de la musique country et également ben, du cinéma, du sport. À ne pas manquer, les voici, Low Cash, Hometown Home.

Elle s'ajoute à une longue liste d'artistes féminines qui connaissent beaucoup de succès parce que le country féminin prend de plus en plus de place avec, bon, les artistes de chez nous au Québec. On aura la chance d'en reparler, bien sûr, en long et en large. Stella Lefty qui était présente avec la chanson Boston. Et Dylan Scott prend la relève pour notre midi. Bonheur de lunch et bon dimanche.

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1: C'est le genre de week-end, un long week-end comme ça, ben, on sépare ça peut-être en deux. Les gens vraiment qui vont d'escapade, qui profitent de beaux road trips au cours de la fin de semaine pour faire profiter la famille, évidemment, avec la rentrée scolaire en plus, hein, qui a grugé pas mal d'énergie. Et ben, y en a d'autres pour qui, ben là, on commence à bon les travaux d'automne, tranquillement, démonter la piscine, dans certains cas. D'ailleurs, on pourra en reparler un petit peu plus tard cet après-midi pour justement ce démontage de piscine. Il existe bien des gadgets qui peuvent vous aider à le faire de façon efficace, bien évidemment. Et ben pour les travaux aussi à l'intérieur, peut-être un ménage d'automne, tranquillement, le petit premier ménage d'automne, même si l'automne n'est pas arrivé. Alors qu'on se prépare pour un beau dimanche après-midi au cours des prochaines... Sur la vibe New Country, le nouveau Hit Country.
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1: Alors préparez-vous pour les demandes spéciales. C'est dès maintenant. 873-300-9570. On va en mettre plein les oreilles de ces chansons que vous voulez entendre avec notre ligne texto sans frais partout au Québec. D'ailleurs, ça me permet de saluer Yann Giguère, secteur de la Beauce. Salutations à toi. Merci de nous avoir écrit. Il y a également Bianca Martin de McMasterville. Wow! Qui va entendre un classique de Leon Rimes. Ma chère, je vais te satisfaire avec grand bonheur. Et puis, portion féminine, ben justement, après Leon Rimes, on va revenir avec une artiste country plus actuelle à qui elle nous propose de gros succès par les temps qui courent. Megan Maroney viendra faire un tour. Et pour le moment, c'est Josh Ross qui s'installe pour la portion musicale de notre dimanche après-midi.

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1: Et gang de Victoriaville, vous êtes chanceux et chanceuses parce que c'est son dernier spectacle, tout dernier spectacle avant le lancement de son album le 18 septembre prochain. Et également, ben, son dernier spectacle avant la reprise de 2027, parce qu'on va se reposer un petit peu à un moment donné. Sarah Dufour qu'on vient d'entendre, alors qu'elle sera présente dès 18h avec l'ouverture du site au Parc Terre des Jeunes. Fred Dionne sera là à 19h et 20h30 autour de Sarah Dufour. L'entrée est gratuite. Aire de restauration qui est aménagée sur place pour l'occasion. Ça, ça veut dire que ça va être un méchant gros party. Ben, un peu comme notre dimanche après-midi, évidemment, sur Red Country. Et ben, Chris Stapleton, incontournable de la musique country et un des plus gros hits de 2026 avec L. Langley et Morgan Wallen.
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2: Les Blue Jays de Toronto poursuivent leur série cet après-midi. D'ailleurs, le match commence dans quelques instants à peine. C'est pour cette raison que je vous en parle. De vous rappeler de surveiller les Jays face aux Royals de Kansas City pour cette course effrénée aux séries de fin de saison pour la formation torontoise. Et amateurs de la NFL, le décompte est commencé. Saison 2026-2027 qui débute mercredi prochain. Sincèrement, comme amateur de football, bien hâte que ça commence. Puis bien hâte de vous en parler à part de ça. Puis bien hâte aussi de vous jaser d'actualité dans le monde de la musique country. C'est ce qui nous attend au cours des prochains instants. Le temps de laisser toute la place à Parmalee et la chanson « Cowgirl ».

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1: Il y a beaucoup d'albums qui sont attendus au cours de la période d'automne. Des albums vraiment très attendus, même des retours après plusieurs années d'absence sans nouveau matériel. Et c'est le cas pour Randy Travis, qui va lancer son tout nouvel album Same Old Way le 13 novembre prochain sur l'étiquette Warner Nashville. C'est son premier album de nouveau matériel complètement là avec Randy Travis en plus de 18 ans. Donc ce sera à découvrir au cours des prochaines semaines. Et puis c'est certain que je vais m'occuper personnellement de tourner des extraits de cet album sur votre radio It Country. Alors qu'on se retrouve dans quelques instants pour la portion 14-15 Vibe New Country. C'est le nouveau It Country avec Sylvain.
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1: Et celui qu'on vient d'entendre est en studio prochainement. Oui, oui, oui, pour préparer un nouvel album. Morgan Wallen qui cumule succès après succès. Been By Now. Et à son nouveau titre, et qui est déjà dans les hautes sphères des différents décomptes un peu partout à travers l'Amérique du Nord. De toute façon, lorsque c'est du Morgan Wallen, c'est un succès assuré. Et là, il travaille sur du nouveau matériel. Et attention, on est habitué quand même, dans ses récents albums, d'avoir une vingtaine, voire même une trentaine de chansons. Et les rumeurs se font persistantes à ce que l'on peut-être pourrait retrouver une quarantaine de chansons sur l'album là, qui sera en chantier et en période de studio bien prochainement pour Morgan Wallen. Ça risque d'être bien, bien le fun. Hey, des salutations à faire tantôt. Et Max McNown en musique.

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2: Eh bien, tantôt, on va revenir avec ce qui est fermé ou ouvert demain dans le cadre de la fête du travail. Ce qui est jamais fermé, par exemple, c'est boutiquelecargo.com. 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On a des salutations pour Marie-Josée Plante dans le centre du Québec également. Jean-Pierre Côté, secteur Matané, pour vous faire entendre dans quelques instants la musique de Chabouzi, Vibe New Country. C'est le nouveau Hit Country. Et Sylvain qui est avec vous autres jusqu'à 18.
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1: Pour les gens qui sont sur la route actuellement, on est prudent parce que, bon, le week-end dernier, malgré le fait que c'était un week-end moins achalandé sur les routes, même si c'était la rentrée scolaire, 5 décès malheureusement sur les routes. Alors, on fait attention. Et parlant de voitures et de peut-être de façon d'agrémenter ou d'améliorer notre sécurité, c'est d'avoir un dashboard, une fameuse caméra dashboard. Bon, pour les voitures qui n'en possèdent pas, dites-vous que vous pouvez utiliser votre vieil appareil cellulaire pour ce faire. Puis, on va justement vous donner quelques trucs là-dessus au cours des prochains instants, alors que The Reckless, avec la belle collaboration de Drake Mulligan, s'occupe de la musique.

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1: Évidemment que dans les voitures actuelles, on a, bon, pour plusieurs modèles, une fameuse dashcam, la petite caméra là, qui filme continuellement ce qui se passe devant votre véhicule. Mais avec un bon vieux téléphone cellulaire, on peut faire la même chose. Oui, mais ce qui est très important à retenir dans tout ça, c'est qu'on a besoin vraiment d'un support pour votre téléphone cellulaire parce qu'on peut pas jouer là-dessus continuellement, là, sinon vous allez vous faire arrêter. Mais si vous avez un téléphone intelligent, que ce soit iPhone ou également les appareils Android, il y a deux applications fort intéressantes qui vont permettre de transformer votre téléphone en, justement, en appareil caméra, dont Droid Cash Cam pour des appareils Android, Dashcam Recorder pour les appareils Apple et avec un fil rechargeur, le tour est joué et vous allez pouvoir en profiter alors qu'on se transporte pour le 15-16.
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1: Le cinéma envole la vedette en plein cœur de notre dimanche après-midi et on a une autre suite de films. Tantôt, bon, je vous parlais de Tom Cruise. Et là, maintenant, c'est au tour de Brad Pitt de préparer une suite de films qui sera à surveiller bien prochainement. Donc, on aura la chance d'y revenir un petit peu plus tard tantôt pour notre beau dimanche. C'est un long week-end. On savoure tout ça pleinement avec des activités à l'extérieur, peut-être un petit peu de travail à la maison. Et pour les gens, justement, qui sont à la job, je vous donne la permission de monter le volume au maximum. Ah oui, vous direz à votre boss qui m'appelle. On va régler ça. Kenny Chesney, Vince Lemire sont en réserve musicale.

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1: On prépare un autre film, une autre suite de films pour 8 ans après Once Upon a Time in Hollywood. Ben là, Cliff Booth revient dans Hollywood 70s, un autre Hollywood 70s, et Brad Pitt va enfiler le costume de cascadeur le plus cool de Los Angeles dans The Further Misadventures of Cliff Booth. Nouveau film Netflix et qui est écrit par Quentin Tarantino. Oh, ça risque d'être fort intéressant et ce sera à surveiller, bien sûr, dans les prochains mois pour ce qui est de la plateforme Netflix. On prévoit, là, donc, un lancement projeté aux États-Unis en IMAX à partir du 25 novembre et avant d'arriver sur Netflix le 23 décembre prochain.
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1: À travers son immense carrière, Chris Stapleton, qui a connu beaucoup de succès, bien sûr, en solo, il a proposé que quelques collaborations depuis maintenant quelques temps. Et celle-ci, elle n'est pas piquée des verres. Et c'est celle que je vous offre dès maintenant. Parce que vous savez, hein, ce sont que les numéros 1 qu'on vous tourne sur votre radio Hit Country. Et en ce beau dimanche après-midi, on retrouve Chris Stapleton qui propose sa collaboration à Miranda Lambert avec « Song to Sing ». Et un peu plus tard, tantôt, celui qui nous propose son nouvel album, bientôt, hein, pour ce qui est de Francis et Grand Pré. Et ça marquait le grand retour en mode musique country pour Taylor Swift. Elle aussi sera en réserve musicale avec de la trame sonore de Toy Story 5. 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
1: Je sais pertinemment que tous les fans de musique country se retrouvent chez nous avec la vibe New Country, le nouveau It Country, mais je m'adresse aux fans d'Harry Potter parce que dans quelques instants, hormis le fait qu'on a évidemment les produits Harry Potter dans les Tim Hortons, il y a une expérience fort intéressante qui est proposée au cours des prochains jours du côté de Montréal. Et si vous aimez vraiment l'univers d'Harry Potter, déjà qu'on travaille sur la nouvelle série, c'est vrai, j'en ai parlé un petit peu plus tôt au cours de la fin de semaine, qui sera disponible sur HBO au cours des prochains mois. Ça va être bien, bien le fun. Il y a une expérience immersive que l'on vous propose avec des drones. Et on en reparle dans quelques instants sur votre radio avec Dustin Lynch.

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2: Fans d'Harry Potter, après une expérience immersive qui recréait des scènes de l'univers des sorciers présentées à Montréal au cours des dernières semaines, mais là, le ciel de Montréal. Si vous allez dans le coin, là, ça vaut la peine. Je suis persuadé qu'il y a des gens qui sont à l'écoute qui vont s'y diriger, alors qu'on a plus de 1200 drones qui vont recréer certains des moments les plus marquants des films lors des soirées plein air accompagnées de musique emblématique des films d'Harry Potter. Et tout ça sera présenté au Quai Jacques-Cartier dans le Vieux-Port de Montréal les 18 et 19 septembre prochains. Et on appelle ça le Drone Hard Show Harry Potter. Ça promet énormément et ce sera deux rendez-vous à ne pas manquer avec cette belle présentation. Évidemment que, bon, il y a un prix. Les tarifs réguliers commencent à $64.90 pour les adultes, $48.90 pour les enfants de 3 à 11 ans.
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1: Ça commence à sentir bon à la maison avec un souper qui se prépare, peut-être un bon barbecue à part de ça. Je vous dis, à un certain moment donné, là, on ira faire on pourrait préparer un concours pour aller vous retrouver chez vous, même pour la période d'automne, pourquoi pas un bon barbecue à l'extérieur là, avec des fans de Hit Country. Hey, ça serait cool, là! Vas-y, travailler là-dessus. Dans quelques instants, on va revenir avec de l'actualité dans le monde de la musique country parce qu'on est là pour vous en tourner, bien sûr, votre musique préférée. Je vous rappelle le texto, numéro à composer sans frais. Vous avez des salutations, également des demandes spéciales à faire, le 873-300-9570 et aussi un peu de sport à vous à proposer pour ce dimanche avec Max McNown.

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1: C'était un gros week-end pour les nouvelles chansons. Depuis vendredi, on peut entendre la chanson de Corey Kent, Everyday Life, sur les différentes plateformes. Et c'est bien sûr un avant-goût de ce qui nous attend le 25 septembre prochain pour le lancement de son album Heartland Rock and Roll.

0: Je vous dis, là, la fin de l'année 2026, là, à partir de l'automne jusqu'à la fin de l'année, préparez-vous, parce qu'il y a énormément d'albums très attendus qui seront disponibles. D'ailleurs, un peu plus tard, au cours de la prochaine heure, on fera une tournée ensemble, justement, de ces nouveaux albums qui sont disponibles depuis vendredi. Alors, qu'on va souper ensemble, nous autres? Ben oui, si vous êtes à table, bon souper. Sinon, c'est à venir dans quelques instants. On a la portion 17-18, la vibe du New Country. C'est le nouveau Hit Country.
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un super bon dimanche soir à vous. Jason jusqu'à minuit. On poursuit ça, hein? Ce long week-end de la fête du travail. D'ailleurs, demain sur nos ondes, on continue d'être en programmation spéciale et on va revenir à la normale, si on veut, dès mardi matin, 6h. J'en profite pour saluer toute l'équipe de la boutique du Compagnon de Plessisville, bien branchée chez nous.

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0: L'emploi a continué de progresser dans le centre du Québec au mois d'août. D'ailleurs, c'est comme ça pour un deuxième mois consécutif. Donc, c'est une excellente nouvelle. On a réalisé un article à ce sujet-là que vous pouvez aller lire sur monvicto.com. 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

Jusqu'au 11 septembre prochain à 17h, on dit que la circulation sera au ralenti sur le boulevard des Bois-Francs entre les rues de Bigaré et Saint-Jean-Baptiste. On fait des travaux notamment d'asphaltage de trottoirs aussi. Donc, on demande aux gens d'être compréhensifs pendant ces travaux-là. D'ailleurs, pour avoir l'avancement des travaux en cours et à venir, vous pouvez aller sur vic.to/travaux. Tu te souviens?

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